bonito, qué ambiente el que se vive ahorita en este momento. Ya ven que no es pura... es pura adrenalina de la sabrosa. Y por supuesto, para usted que se me pone tenso porque los problemitas se suscitan por ahí en tu colonia, como este que es el meollo, exigen rehabilitar, rehabilitación de la avenida Paseo de la Industria. Vamos a ver qué es lo que precisamente nos están reportando por acá. Ándale, ya lo tengo. Oiga, le digo un informe, le comento. Vecinos de Real Ixtapa y Banús están solicitando la intervención de las autoridades. Así es. Ay, padre mío. A ver. No tengo audios aquí, ¿verdad? No. Pero déjeme decirle, ¿por qué esta es la denuncia y se anuncia? Vecinos de Real Ixtapa y Banús están solicitando la intervención de las autoridades para que... pues vayan a rehabilitar la avenida Paseo de las Industrias. Oiga usted, vialidad que funciona como uno de los principales accesos de ambos fraccionamientos y que presenta baches, falta de alumbrado y problemas de movilidad peatonal. Ándale. Le comento que los habitantes aseguran que el deterioro se repite y se vuelve a repetir prácticamente cada año y que, además de las afectaciones a vehículos, la falta de iluminación genera condiciones de inseguridad. Los vecinos refieren casos de asaltos y, ¿sabe qué más? Acoso a mujeres, mientras que el patrullaje, según sus testimonios, es poco frecuente. Ahí les encargamos, oiga, de veras, esta denuncia que estamos anunciando nos la están encargando mucho. Entonces esto es para ustedes, amigos, a quienes corresponde, ¿sí? Ándele pues, a ustedes, autoridades, hay que ponernos las pilas y hay que chambear y hay que atender a esas personitas. Le comento que ante las gestiones realizadas, estos vecinos están señalando que han recibido como respuesta que la responsabilidad corresponde al gobierno del estado, pese a que la problemática también involucra a servicios públicos municipales como alumbrado y vigilancia. Le comento que durante una reciente manifestación, la regidora Melissa, de apellido Madero, acudió al lugar y constató las condiciones de la zona, mientras todos y cada uno de los vecinos esperan que las distintas autoridades dejen atrás el intercambio 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